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2: Bonjour à tous. La nuit a été plutôt calme, mais l'incendie qui a démarré vendredi dans le massif du Gros Bessillon a parcouru 1850 hectares. Il n'est pas maîtrisé actuellement ni fixé. C'est l'avertissement lancé par le porte-parole des pompiers du Var. Les soldats du feu ont pu profiter de conditions météo favorables la nuit dernière, avec une baisse des températures, une remontée des taux d'humidité. Mais ils s'attendent à avoir des reprises de feu avec la hausse des températures, la baisse du taux d'humidité et le retour du vent. 375 personnes, dont 142 mineurs, ont été interpellés en lien avec les incendies. Sur les 375 personnes interpellées, 36 ont été incarcérées, soit condamnées à de la prison ferme avec mandat de dépôt, soit placées en détention provisoire dans l'attente de leur procès. C'est ce que précise une source proche des enquêtes. Forte pluie, vent violent, éclairs et chute de grêle au programme. L'Aude, l'Aveyron et le Cantal rejoignent les 7 départements du quart sud-ouest de l'Hexagone, déjà placés en vigilance orange aux orages. À partir de 16h aujourd'hui, les autres départements concernés par cette alerte sont la Corrèze, la Dordogne, le Lot, le Tarn et Garonne, la Haute-Garonne et l'Ariège. Au moins 11 personnes ont perdu la vie en essayant de gagner de force Ceuta depuis le Maroc lors de l'afflux inédit de dizaines de milliers de personnes dans l'enclave espagnole en Afrique du Nord. Plus tôt dans la journée, Madrid estimait à 72 le nombre de migrants décédés. Selon l'Espagne, la quasi-totalité des quelques 60 000 personnes ayant franchi illégalement la frontière, surtout des jeunes Marocains, ont depuis été renvoyés au Maroc où les autorités ont mis longtemps à s'exprimer sur ce soudain afflux décrit par le gouvernement autonome de Ceuta comme le pire jamais vu dans l'enclave et dont le bilan humain ne cesse de s'aggraver. Donald Trump assure que son pays va tirer un avantage financier de l'opération, mais qu'elle constitue avant tout un geste d'amitié. Les États-Unis et le Japon ont confirmé aujourd'hui être intervenus sur le marché d'échange vendredi pour la première fois depuis 1998 afin de soutenir le yen, la monnaie japonaise dont la valeur est tombée au plus bas face au dollar en 4 décennies. C'est la fin de cette édition. Merci de l'avoir suivi.

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1: Bonjour, bonjour à tous. Direction l'hippodrome de Deauville et les 1900 mètres de la PSF à l'occasion du Quintet Plus de ce mardi 11 août 2026. Il réunira 16 concurrents âgés de 4 ans et au-dessus. Départ prévu 18h30. C'est notre sélection, le 4, c'est Ona, pris à sa juste valeur, en forme et confié à Christian Desmureaux, tous les feux sont au vert. Suivi du 7, Everstar, sur un parcours qui devrait servir ses intérêts. Le 9, Stangeli, vient de prouver son retour en forme. Le 3, Double Up, sur la montante actuellement. Et enfin, le 12, Tra.

Monaco peut surmonter sa récente pénalisation, il complétera notre sélection. Une sélection que vous pouvez retrouver sur ma chaîne YouTube Tom Kazak, les pronostics hippiques avec mes dernières minutes. Donc notre choix aujourd'hui, premier le 4, c'est Ona. Second le 7, Everstar. Troisième le 9, Tangeli. Quatrième le 3, Double Up. Cinquième le 12, Traco. Le second choix, le 6, le 16. Hélas, et à vous la fortune!

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1: Comme chaque année, le Cycloclub de Vais vous donne rendez-vous pour les courses cyclistes de l'Étienne le samedi 15 août avec au programme à 9h, course loisirs, 10h30, course accès 3-4, 13h30, course accès 1-2, 15h30, course open 2-3 et à 18h, course pour enfants. Soirée choucroute et paella ainsi que DJ sont prévus pour la suite. Repas sur réservation, soirée DJ ouverte à tous. Du samedi 15 au dimanche 16 août, de 10h à 18h, venez découvrir la vie quotidienne au Moyen-Âge à travers différentes thématiques au château de la Groulaie à Blain. Petit campement médiéval pédagogique dans la cour du château avec reconstitution, les origines de la chevalerie et l'artillerie et archerie du 15e siècle. Mercredi 12 août de 19h à 22h30, partagez un moment en famille et relevez le défi d'une course d'orientation. Départ du centre-bourg de Pucel, plus d'infos auprès de l'office de tourisme de Nozay ou au 02 40 79 51 51. Vendredi 14 août de 19h30 à 23h, au départ du site de Boutbois Le Paumain à Saffré, vivez une expérience unique en canoë au fil du canal à la tombée de la nuit, entre nature paisible et atmosphère magique. Une sortie conviviale et apaisante, idéale pour profiter du calme de l'eau et des paysages illuminés par le crépuscule. Vous prévoirez un chapeau, une gourde, une tenue de rechange et un pique-nique. Les inscriptions sont obligatoires au 02 40 79 51 51 ou auprès de votre office de tourisme de Nozay. Jeudi 13 août, ce sont les Jeudis du Port sur les rives du plan d'eau à Nord-sur-Erdre avec des animations à partir de 17h30 et concerts et balles à partir de 20h. Restauration à proximité, plus d'infos 02 51 12 01 43.
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2: Bonjour à tous. La nuit a été plutôt calme, mais l'incendie qui a démarré vendredi dans le massif du Gros Bessillon a parcouru 1850 hectares. Il n'est pas maîtrisé actuellement ni fixé. C'est l'avertissement lancé par le porte-parole des pompiers du Var. Les soldats du feu ont pu profiter de conditions météo favorables la nuit dernière, avec une baisse des températures et une remontée des taux d'humidité. Mais ils s'attendent à avoir des reprises de feu avec la hausse des températures, la baisse du taux d'humidité et le retour du vent. 375 personnes, dont 142 mineurs, ont été interpellés en lien avec les incendies. Sur les 375 personnes interpellées, 36 ont été incarcérées, soit condamnées à de la prison ferme avec mandat de dépôt, soit placées en détention provisoire dans l'attente de leur procès. C'est ce que précise une source proche des enquêtes. Forte pluie, vent violent, éclairs et chute de grêle au programme. L'Aude, l'Aveyron et le Cantal rejoignent les 7 départements du quart sud-ouest de l'Hexagone, déjà placés en vigilance orange aux orages à partir de 16h aujourd'hui. Les autres départements concernés par cette alerte sont la Corrèze, la Dordogne, le Lot, le Tarn, le Tarn-et-Garonne, la Haute-Garonne et l'Ariège. Au moins 11 personnes ont perdu la vie en essayant de gagner de force Ceuta depuis le Maroc lors de l'afflux inédit de dizaines de milliers de personnes dans l'enclave espagnole en Afrique du Nord. Plus tôt dans la journée, Madrid estimait à 72 le nombre de migrants décédés. Selon l'Espagne, la quasi-totalité des quelques 60 000 personnes ayant franchi illégalement la frontière, surtout des jeunes Marocains, ont depuis été renvoyés au Maroc où les autorités ont mis longtemps à s'exprimer sur ce soudain afflux décrit par le gouvernement autonome de Ceuta comme le pire jamais vu dans l'enclave et dont le bilan humain ne cesse de s'aggraver. Donald Trump assure que son pays va tirer un avantage financier de l'opération, mais qu'elle constitue avant tout un geste d'amitié. Les États-Unis et le Japon ont confirmé aujourd'hui être intervenus sur le marché des changes vendredi pour la première fois depuis 1998 afin de soutenir le yen, la monnaie japonaise dont la valeur est tombée au plus bas face au dollar en 4 décennies. C'est la fin de cette édition. Merci de l'avoir suivi.
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3: Et en ce mardi 11 août, bonne fête aux clairs, les béliers, vous êtes comblés de bonheur. Taureau, en couple, vos relations avec votre partenaire vont passer par une phase pleine de tendresse et de sensualité extrême. Les gémeaux, c'est une journée idéale pour renforcer les liens et savourer la tendresse partagée. Cancer, faites confiance au processus, ne cherchez pas à accélérer les choses, elles se mettront en place au bon moment. Lion, votre joie de vivre rayonnera et rassemblera ce que vous aimez. Les vierges, l'atmosphère sera légère, pleine de rire et de complicité. Les balances, vous attendiez la réalisation de nouveaux contrats, cela pourrait enfin se concrétiser très bientôt. Les scorpions, gardez votre calme. Les sagittaires, veillez à concentrer votre énergie sur des objectifs bien précis. Capricorne, plus que jamais, vous aimerez plaire. Les Verseaux, célibataires, vous pourriez très bientôt faire une rencontre assez prometteuse. Enfin les poissons, les démarches avancent, même si ce n'est pas toujours visible. Bonne journée et à demain.

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1: Bonjour à tous. Le retour du roi n'a pas déçu. 2 ans après avoir fait chavirer Paris aux Jeux Olympiques, Léon Marchand a retrouvé hier son public. Et quel comeback! Le Français a mis sur orbite le relais 4 fois 200 mètres nage libre qui a décroché l'argent. Léon Marchand a signé d'ailleurs la meilleure performance mondiale de l'année sur 200 mètres nage libre. Au programme du jour, de 9h à 11h, natation artistique, de 10h à 12h30 au libre avec 10 km hommes, de 12h30 à 14h30. Plongeon avec la qualification tremplin à 3 mètres femmes à 14h30 jusqu'à 17h, 10 km femmes en eau libre, de 16h à 18h, natation artistique avec la finale équipe technique, et puis de 19h30 à 23h, plongeon avec la finale au vol synchronisé à 10 mètres hommes et tremplin à 3 mètres pour les femmes. La sprinteuse britannique Amy Hunt décroche son premier titre international en remportant le 100 mètres des championnats d'Europe en 11 secondes. La vice-championne du monde du 200 à Tokyo en 2025 devance la polonaise Eva Svoboda et la belge Delphine Nkansa. A noter qu'un peu plus tôt, la France a terminé 7e du relais 4 x 400 mètres mixte. Étienne Daginos remporte quant à lui la médaille de bronze du 5000 mètres. Déception en revanche pour Jimmy Gressier qui termine 4e. Étienne Daginos offre à la délégation française sa première médaille dès le premier jour de ses championnats. L'étau se resserre autour de Gianni Infantino, cible de toutes les critiques après le retrait de son projet d'ouverture de la Coupe du Monde de football à des investisseurs privés. Hier, les confédérations européennes, nord-américaines et asiatiques ont publié une lettre ouverte pour rappeler que le foot n'appartient à aucun individu, un moyen d'accentuer la pression sur le dirigeant suisse seul en lice pour sa réélection en mars prochain. Voilà, c'est la fin de ce flash. Merci de l'avoir suivi. Bon sport et surtout, hydratez-vous correctement si vous pratiquez une activité sportive aujourd'hui.
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3: Bonjour, bonjour à tous. Direction l'hippodrome de Deauville et les 1900 mètres de la PSF à l'occasion du Quintet Plus de ce mardi 11 août 2026. Il réunira 16 concurrents âgés de 4 ans et au-dessus. Départ prévu 18h30. Oh, c'est notre sélection, le 4, c'est Ona, pris à sa juste valeur, en forme et confié à Christian Desmureaux. Tous les feux sont au vert. Suivi du 7 Everstar sur un parcours qui devrait servir ses intérêts. Le 9 Stangeli vient de prouver son retour en forme. Le 3 Double Up sur la montante actuellement. Et enfin le 12 Traco peut surmonter sa récente pénalisation. Il complétera notre sélection. Une sélection que vous pouvez retrouver sur ma chaîne YouTube Tom Kazakh, les pronostics hippiques avec mes dernières minutes. Donc notre choix aujourd'hui, premier le 4, c'est Ona. Second le 7, Everstar. Troisième le 9, Tangeli. Quatrième le 3, Double Up. Cinquième le 12, Traco. Le second choix le 6, le 16. Hélas, et à vous la fortune.
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2: Bonjour à tous, un nouvel épisode de forte chaleur s'installe en France. Des dizaines de départements sont en vigilance orange à la canicule ce mardi. Les Alpes-Maritimes, le Var ou encore les Bouches-du-Rhône sont dans la liste. Sous l'effet des fortes températures, la sécheresse continue de s'aggraver. Deux tiers des nappes phréatiques présentent des niveaux sous les normales. Le feu qui sévit depuis plus d'une semaine dans la Drôme poursuit sa progression lente avec environ 400 hectares brûlés. Mais celui qui s'est déclaré dimanche dans la Lozère est fixé selon les préfectures de cette département. La SNCF prévoit de nouvelles suppressions de trains intercités entre Paris et Clermont-Ferrand cette semaine en raison de la chaleur. Sur les 7 intercités en circulation quotidiennement en période estivale, 2 allers-retours seront supprimés demain et 3 le seront jeudi. La compagnie ferroviaire prend cette décision pour éviter aux voyageurs de souffrir d'une climatisation en panne ou beaucoup trop faible. La mairie de Biscarrosse dans les Landes a lancé une cagnotte officielle il y a une dizaine de jours pour venir en aide aux sinistrés de l'incendie survenu dans la commune le mois dernier. Plus de 120 000 euros ont déjà été récoltés. Il n'y a pas qu'en France qu'on souffre de la sécheresse. Près des trois quarts de l'Angleterre, 71% se trouvent désormais en état de sécheresse. Selon l'agence environnementale britannique, la situation s'est détériorée depuis le 29 juillet. Tremblement de terre meurtrier. Au moins 111 personnes sont décédées, des dizaines d'autres blessées dans le puissant séisme qui a frappé l'ouest de la Colombie. Le président colombien décrète l'état d'urgence. Le prix de référence du gaz va augmenter de 5,6% au 1er septembre pour une majorité de ménages français en raison de l'augmentation des prix sur les marchés de gros sous pression en raison du conflit au Moyen-Orient, annonce la commission de régulation de l'énergie. Cette hausse concerne environ 6 millions de ménages. Les fidèles trépignent déjà d'impatience de rencontrer le pape Léon XIV. Le diocèse de Paris salue une affluence très forte pour la venue du souverain pontife fin septembre, annonçant le Stade de France complet pour la veillée avec les jeunes et déjà 200 000 personnes inscrites pour la messe aux Champs-Élysées. L'éclipse solaire de demain rappellera peut-être à certains celle de 1999. Le phénomène avait aussi inspiré les prédictions les plus folles, notamment de Paco Rabanne. Le célèbre couturier annonçait la chute de la station spatiale Mir sur Paris et le Gers. Ça commence bien, porté par un Léon Marchand supersonique et un public survolté. Les Bleus remportent la médaille d'argent du relais 4 fois 200 mètres nage libre au premier jour de compétition hier des championnats d'Europe de natation à Paris. Également dans l'actualité sportive, Étienne Daguinos remporte la médaille de bronze du 5000 mètres. Déception pour Jimmy Gressier qui termine 4e. Étienne Daguinos offre à la délégation française sa première médaille dès le premier jour de ses championnats. L'étau se resserre autour de Gianni Infantino, cible de toutes les critiques après le retrait de son projet d'ouverture de la Coupe du Monde de football à des investisseurs privés. Hier, les confédérations européennes, nord-américaines et asiatiques ont publié une lettre ouverte pour rappeler que le football n'appartient à aucune personne, un moyen d'accentuer la pression sur le dirigeant suisse, selon Lys, pour sa réélection en mars prochain. Et puis, d'une troisième partie, le fantôme de l'opéra ou encore I Play Rocky, saga, remake ou biopic, de grosses sorties sont annoncées fin 2026 et début 2027. Plusieurs bandes annonces diffusées ces dernières semaines aiguisent déjà l'appétit des cinéphiles, à l'instar de celle qui annonce la conclusion tant attendue de la saga Dune, le retour dans l'arène des Hunger Games, la première adaptation française du fantôme de l'opéra ou encore du dérangeant Prime Time. Tout ça, ça sera donc à découvrir dans les prochaines semaines au cinéma. Voilà, c'est la fin de ce flash. Merci de l'avoir suivi.
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3: Et en ce mardi 11 août, bonne fête aux clairs, les béliers, vous êtes comblés de bonheur. Taureau, en couple, vos relations avec votre partenaire vont passer par une phase pleine de tendresse et de sensualité extrême. Les Gémeaux, c'est une journée idéale pour renforcer les liens et savourer la tendresse partagée. Cancer, faites confiance au processus, ne cherchez pas à accélérer les choses, elles se mettront en place au bon moment. Lion, votre joie de vivre rayonnera et rassemblera ce que vous aimez. Les Vierges, l'atmosphère sera légère, pleine de rire et de complicité. Les Balances, vous attendiez la réalisation de nouveaux contrats, cela pourrait enfin se concrétiser très bientôt. Les Scorpions, gardez votre calme. Les Sagittaires, veillez à concentrer votre énergie sur des objectifs bien précis. Capricorne, plus que jamais, vous aimerez plaire. Les Verseaux, célibataires, vous pourriez très bientôt faire une rencontre assez prometteuse. Enfin les poissons, les démarches avancent, même si ce n'est pas toujours visible. Bonne journée et à demain.

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1: Bonjour à tous. Le retour du roi n'a pas déçu. 2 ans après avoir fait chavirer Paris aux Jeux Olympiques, Léon Marchand a retrouvé hier son public. Et quel comeback! Le Français a mis sur orbite le relais 4 fois 200 mètres nage libre qui a décroché l'argent. Léon Marchand a signé d'ailleurs la meilleure performance mondiale de l'année sur 200 mètres nage libre. Au programme du jour, de 9h à 11h, natation artistique, de 10h à 12h30 au libre avec 10 km hommes, de 12h30 à 14h30. Plongeon avec la qualification tremplin à 3 mètres femmes, à 14h30 jusqu'à 17h, 10 km femmes en eau libre, de 16h à 18h, natation artistique avec la finale équipe technique et puis

0: de 19h30 à 23h. Plongeon avec la finale au vol synchronisé à 10 mètres hommes et tremplin à 3 mètres pour les femmes. La sprinteuse britannique Amy Hunt décroche son premier titre international en remportant le 100 mètres des championnats d'Europe en 11 secondes. La vice-championne du monde du 200 à Tokyo en 2025 devance la polonaise Eva Svoboda et la belge Delphine Nkansa. À noter qu'un peu plus tôt, la France a terminé 7e du relais 4 x 400 mètres mixte. Étienne Daguinos remporte quant à lui la médaille de bronze du 5000 mètres. Déception en revanche pour Jimmy Gressier qui termine 4e. Étienne Daguinos offre à la délégation française sa première médaille dès le premier jour de ses championnats. L'étau se resserre autour de Gianni Infantino, cible de toutes les critiques après le retrait de son projet d'ouverture de la Coupe du Monde de football à des investisseurs privés. Hier, les confédérations européennes, nord-américaines et asiatiques ont publié une lettre ouverte pour rappeler que le foot n'appartient à aucun individu, un moyen d'accentuer la pression sur le dirigeant suisse, seul en lice pour sa réélection en mars prochain. Voilà, c'est la fin de ce flash. Merci de l'avoir suivi. Bon sport et surtout, hydratez-vous correctement si vous pratiquez une activité sportive aujourd'hui.
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2: Bonjour, bonjour à tous. Direction l'hippodrome de Deauville et les 1900 mètres de la PSF à l'occasion du Quintet Plus de ce mardi 11 août 2026. Il réunira 16 concurrents âgés de 4 ans et au-dessus. Départ prévu 18h30. Oh. Dès notre sélection, le 4, c'est Ona, pris à sa juste valeur, en forme et confié à Christian Desmureaux, tous les feux sont au vert. Suivi du 7, Everstar, sur un parcours qui devrait servir ses intérêts. Le 9, Stangeli, vient de prouver son retour en forme. Le 3, Double Up, sur la montante actuellement. Et enfin, le 12, Traco, peut surmonter sa récente pénalisation. Il complétera notre sélection. Une sélection que vous pouvez retrouver sur ma chaîne YouTube Tom Kazak, les pronostics hippiques avec mes dernières minutes. Donc, notre choix aujourd'hui. Premier, le 4, c'est Ona. Second, le 7, Everstar. Troisième, le 9, Tangeli. Quatrième, le 3, Double Up. Cinquième, le 12, Traco. Le second choix, le 6, le 16. Hélas, et à vous la fortune!

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1: Du samedi 15 au dimanche 16 août, de 10h à 18h, venez découvrir la vie quotidienne au Moyen-Âge à travers différentes thématiques au château de la Groulaie à Blain. Petit campement médiéval pédagogique dans la cour du château avec reconstitution, les origines de la chevalerie et l'artillerie et archerie du 15e siècle. Mercredi 12 août de 19h à 22h30, partagez un moment en famille et relevez le défi d'une course d'orientation. Départ du centre-bourg de Puceul, plus d'infos auprès de l'office de tourisme de Nozay ou au 02 40 79 51 51. Comme chaque année, le cycloclub de Vais vous donne rendez-vous pour les courses cyclistes de l'Étienne le samedi 15 août avec au programme à 9h course loisirs, 10h30 course accès 3-4, 13h30 course accès 1-2, 15h30 course open 2-3 et à 18h course pour enfants. Soirée choucroute et paella ainsi que DJ sont prévus pour la suite. Repas sur réservation, soirée DJ ouverte à tous. Vendredi 14 août de 19h30 à 23h, au départ du site de Boutebois Le Paumin à Saffray, vivez une expérience unique en canoë au fil du canal à la tombée de la nuit, entre nature paisible et atmosphère magique. Une sortie conviviale et apaisante, idéale pour profiter du calme de l'eau et des paysages illuminés par le crépuscule. Vous prévoirez un chapeau, une gourde, une tenue de rechange et un pique-nique. Les inscriptions sont obligatoires au 02 40 79 51 51 ou auprès de votre office de tourisme de Nozay. Jeudi 13 août, ce sont les Jeudis du Port sur les rives du plan d'eau à Nord-sur-Erdre avec des animations à partir de 17h30 et concerts et bals à partir de 20h. Restauration à proximité, plus d'infos 02 51 12 01 43.
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2: Bonjour à tous. La nuit a été plutôt calme, mais l'incendie qui a démarré vendredi dans le massif du Gros Bessillon a parcouru 1850 hectares. Il n'est pas maîtrisé actuellement ni fixé. C'est l'avertissement lancé par le porte-parole des pompiers du Var. Les soldats du feu ont pu profiter de conditions météo favorables la nuit dernière, avec une baisse des températures et une remontée des taux d'humidité. Mais ils s'attendent à avoir des reprises de feu avec la hausse des températures, la baisse du taux d'humidité et le retour du vent. 375 personnes dont 142 mineurs ont été interpellés en lien avec les incendies. Sur les 375 personnes interpellées, 36 ont été incarcérées, soit condamnées à de la prison ferme avec mandat de dépôt, soit placées en détention provisoire dans l'attente de leur procès. C'est ce que précise une source proche des enquêtes. Forte pluie, vent violent, éclairs et chute de grêle au programme. L'Aude, l'Aveyron et le Cantal rejoignent les 7 départements du quart sud-ouest de l'Hexagone, déjà placés en vigilance orange aux orages à partir de 16h aujourd'hui. Les autres départements concernés par cette alerte sont la Corrèze, la Dordogne, le Lot, le Tarn, le Tarn-et-Garonne, la Haute-Garonne et l'Ariège. Au moins 11 personnes ont perdu la vie en essayant de gagner de force Ceuta depuis le Maroc lors de l'afflux inédit de dizaines de milliers de personnes dans l'enclave espagnole en Afrique du Nord. Plus tôt dans la journée, Madrid estimait à 72 le nombre de migrants décédés. Selon l'Espagne, la quasi-totalité des quelques 60 000 personnes ayant franchi illégalement la frontière, surtout des jeunes Marocains, ont depuis été renvoyés au Maroc où les autorités ont mis longtemps à s'exprimer sur ce soudain afflux décrit par le gouvernement autonome de Ceuta comme le pire jamais vu dans l'enclave et dont le bilan humain ne cesse de s'aggraver. Donald Trump assure que son pays va tirer un avantage financier de l'opération, mais qu'elle constitue avant tout un geste d'amitié. Les États-Unis et le Japon ont confirmé aujourd'hui être intervenus sur le marché des changes vendredi pour la première fois depuis 1998 afin de soutenir le yen, la monnaie japonaise dont la valeur est tombée au plus bas face au dollar en 4 décennies. C'est la fin de cette édition. Merci de l'avoir suivi.
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3: Et en ce mardi 11 août, bonne fête aux clairs, les béliers, vous êtes comblés de bonheur. Taureau, en couple, vos relations avec votre partenaire vont passer par une phase pleine de tendresse et de sensualité extrême. Les gémeaux, c'est une journée idéale pour renforcer les liens et savourer la tendresse partagée. Cancer, faites confiance au processus, ne cherchez pas à accélérer les choses, elles se mettront en place au bon moment. Lion, votre joie de vivre rayonnera et rassemblera ce que vous aimez. Les Vierges, l'atmosphère sera légère, pleine de rire et de complicité. Les Balances, vous attendiez la réalisation de nouveaux contrats, cela pourrait enfin se concrétiser très bientôt. Les Scorpions, gardez votre calme. Les Sagittaires, veillez à concentrer votre énergie sur des objectifs bien précis. Capricorne, plus que jamais, vous aimerez plaire. Les Verseaux, célibataires, vous pourriez très bientôt faire une rencontre assez prometteuse. Enfin les Poissons, les démarches avancent, même si ce n'est pas toujours visible. Bonne journée et à demain.

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1: Bonjour, bonjour à tous. Direction l'hippodrome de Deauville et les 1900 mètres de la PSF à l'occasion du Quintet Plus de ce mardi 11 août 2026. Il réunira 16 concurrents âgés de 4 ans et au-dessus. Départ prévu 18h30. C'est notre sélection, le 4, Céona, pris à sa juste valeur, en forme et confié à Christian Desmureaux, tous les feux sont au vert. Suivi du 7, Everstar, sur un parcours qui devrait servir ses intérêts. Le 9, Stangeli, vient de prouver son retour en forme. Le 3, Double Up, sur la montante actuellement. Et enfin, le 12, Traco, peut surmonter sa récente pénalisation. Il complétera notre sélection. Une sélection que vous pouvez retrouver sur ma chaîne YouTube Tom Kazak, les pronostics hippiques avec mes dernières minutes. Donc notre choix aujourd'hui, premier le 4, Céona. Second le 7, Everstar. Troisième le 9, Tangeli. Quatrième le 3, Double Up. Cinquième le 12, Traco. Le second choix, le 6, le 16. Hélas, et à vous la fortune!

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0: 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Il est 10h. 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
1: Bonjour à tous. La nuit a été plutôt calme, mais l'incendie qui a démarré vendredi dans le massif du Gros Bessillon a parcouru 1850 hectares. Il n'est pas maîtrisé actuellement ni fixé. C'est l'avertissement lancé par le porte-parole des pompiers du Var. Les soldats du feu ont pu profiter de conditions météo favorables la nuit dernière, avec une baisse des températures et une remontée des taux d'humidité. Mais ils s'attendent à avoir des reprises de feu avec la hausse des températures, la baisse du taux d'humidité et le retour du vent. 375 personnes, dont 142 mineurs, ont été interpellés en lien avec les incendies. Sur les 375 personnes interpellées, 36 ont été incarcérées, soit condamnées à de la prison ferme avec mandat de dépôt, soit placées en détention provisoire dans l'attente de leur procès. C'est ce que précise une source proche des enquêtes. Forte pluie, vent violent, éclairs et chute de grêle au programme. L'Aude, l'Aveyron et le Cantal rejoignent les 7 départements du quart sud-ouest de l'Hexagone, déjà placés en vigilance orange aux orages à partir de 16h aujourd'hui. Les autres départements concernés par cette alerte sont la Corrèze, la Dordogne, le Lot, le Tarn, le Tarn-et-Garonne, la Haute-Garonne et l'Ariège. Au moins 11 personnes ont perdu la vie en essayant de gagner de force Ceuta depuis le Maroc lors de l'afflux inédit de dizaines de milliers de personnes dans l'enclave espagnole en Afrique du Nord. Plus tôt dans la journée, Madrid estimait à 72 le nombre de migrants décédés. Selon l'Espagne, la quasi-totalité des quelques 60 000 personnes ayant franchi illégalement la frontière, surtout des jeunes Marocains, ont depuis été renvoyés au Maroc où les autorités ont mis longtemps à s'exprimer sur ce soudain afflux décrit par le gouvernement autonome de Ceuta comme le pire jamais vu dans l'enclave et dont le bilan humain ne cesse de s'aggraver. Donald Trump assure que son pays va tirer un avantage financier de l'opération, mais qu'elle constitue avant tout un geste d'amitié. Les États-Unis et le Japon ont confirmé aujourd'hui être intervenus sur le marché des changes vendredi pour la première fois depuis 1998 afin de soutenir le yen, la monnaie japonaise dont la valeur est tombée au plus bas face au dollar en 4 décennies. C'est la fin de cette édition. Merci de l'avoir suivi.

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1: Bonjour, bonjour à tous. Direction l'hippodrome de Deauville et les 1900 mètres de la PSF à l'occasion du Quintet Plus de ce mardi 11 août 2026. Il réunira 16 concurrents âgés de 4 ans et au-dessus. Départ prévu 18h30. C'est notre sélection, le 4, Céona, pris à sa juste valeur, en forme et confié à Christian Desmureaux, tous les feux sont au vert. Suivi du 7, Everstar, sur un parcours qui devrait servir ses intérêts. Le 9, Stangeli, vient de prouver son retour en forme. Le 3, Double Up, sur la montante actuellement. Et enfin, le 12, Traco, peut surmonter sa récente pénalisation. Il complétera notre sélection. Une sélection que vous pouvez retrouver sur ma chaîne YouTube Tom Kazak, les pronostics hippiques, avec mes dernières minutes. Donc, notre choix aujourd'hui. Premier, le 4, Céona. Second, le 7, Everstar. Troisième, le 9, Tangeli. Quatrième, le 3, Double Up. Cinquième, le 12, Traco. Le second choix, le 6, le 16. Hélas, et à vous la fortune!

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1: Jeudi 13 août, ce sont les jeudis du port sur les rives du plan d'eau à Nord-sur-Erdre avec des animations à partir de 17h30 et concerts et bals à partir de 20h. Restauration à proximité, plus d'infos 02 51 12 01 43. Du samedi 15 au dimanche 16 août, de 10h à 18h, venez découvrir la vie quotidienne au Moyen-Âge à travers différentes thématiques au château de la Groulaie à Blain. Petit campement médiéval pédagogique dans la cour du château avec reconstitution, les origines de la chevalerie et l'artillerie et archerie du 15e siècle. Mercredi 12 août de 19h à 22h30, partagez un moment en famille et relevez le défi d'une course d'orientation. Départ du centre-bourg de Pucelle, plus d'infos auprès de l'office de tourisme de Nozay ou au 02 40 79 51 51. Comme chaque année, le cycloclub de Vais vous donne rendez-vous pour des courses cyclistes de l'Étienne le samedi 15 août avec au programme à 9h course loisirs, 10h30 course accès 3-4, 13h30 course accès 1-2, 15h30 course open 2-3 et à 18h course pour enfants. Soirée choucroute et paella ainsi que DJ sont prévus pour la suite. Repas sur réservation, soirée DJ ouverte à tous. Vendredi 14 août de 19h30 à 23h, au départ du site de Boutbois Le Paumin à Saffré, vivez une expérience unique en canoë au fil du canal à la tombée de la nuit, entre nature paisible et atmosphère magique. Une sortie conviviale et apaisante, idéale pour profiter du calme de l'eau et des paysages illuminés par le crépuscule. Vous prévoirez un chapeau, une gourde, une tenue de rechange et un pique-nique. Les inscriptions sont obligatoires au 02 40 79 51 51 ou auprès de votre office de tourisme de Nozay.
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0: 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Il est midi.
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2: Bonjour à tous, la Colombie en état de choc. Un puissant séisme a secoué hier la Colombie et a été ressenti dans de grandes villes comme la capitale Bogota et Cali, mais aussi à Quito et à Panama. Des dizaines de personnes sont mortes et des dizaines d'autres blessées. Le gouvernement a décrété l'état d'urgence. Ce tremblement de terre de magnitude de 7,4 selon les services géologiques des États-Unis et de la Colombie s'est produit en tout début de matinée hier à une centaine de kilomètres de profondeur. De nombreux aéroports du pays ont également été touchés. 6 aéroports de l'ouest de la Colombie ont suspendu leurs opérations aériennes jusqu'à l'évaluation des dégâts structurels sur les infrastructures. Un nouvel épisode de forte chaleur s'installe en France. Des dizaines de départements sont en vigilance orange à la canicule ce mardi. Sous l'effet des fortes températures, la sécheresse continue de s'aggraver. Deux tiers des nappes phréatiques présentent des niveaux sous les normales. La SNCF prévoit de nouvelles suppressions de trains intercités entre Paris et Clermont-Ferrand cette semaine en raison de la chaleur. Sur les 7 intercités en circulation quotidiennement en période estivale, 2 allers-retours seront supprimés demain et 3 le seront jeudi. La compagnie ferroviaire prend cette décision pour éviter aux voyageurs de souffrir d'une climatisation en panne ou beaucoup trop faible. La pollution de l'air, une brume de poussière désertique traverse actuellement la Martinique depuis hier et entraîne une forte hausse des concentrations de particules fines face au risque de dépassement du seuil sanitaire. La préfecture a activé la procédure d'alerte à la pollution. Le chikungunya en Guyane, à Cayenne, 3 nouveaux foyers ont été identifiés la semaine dernière, portant à 10 le nombre de foyers actifs et actuellement suivis. Depuis fin janvier, 1418 cas ont été biologiquement confirmés sur le territoire de la Guyane. Le prix de référence du gaz va augmenter de 5,6% au 1er septembre pour une majorité de ménages français en raison de l'augmentation des prix sur les marchés de gros, sous pression en raison du conflit au Moyen-Orient, annonce la commission de régulation de l'énergie. Cette hausse concerne 6 millions de ménages. Payer pour visiter une villa, c'est l'arnaque qui sévit en ce moment sur les réseaux sociaux. De faux comptes TikTok aux couleurs de la Fédération nationale de l'immobilier, arnaque de futurs acheteurs, une situation dénoncée bien sûr par les professionnels. Série de vols à main armée en Martinique, 6 personnes écrouées en 15 jours, armes stupéfiants saisies en l'espace de 2 semaines. Les gendarmes ont élucidé plusieurs affaires de vols à main armée commis dans 2 communes de l'île. 11 personnes ont été interpellées, dont 6 placées en détention provisoire. Plusieurs armes à feu ont également été saisies. Les fidèles trépignent déjà d'impatience de rencontrer le pape Léon XIV. Le diocèse de Paris salue une affluence très forte pour la venue du souverain pontife fin septembre, annonçant le Stade de France complet pour la veillée avec les jeunes et déjà 200 000 personnes inscrites pour la messe aux Champs-Élysées. L'éclipse solaire de demain rappellera sans doute à certains celle de 1999. Le phénomène avait aussi inspiré les prédictions les plus dingues, notamment celle de Paco Rabanne, le célèbre couturier qui annonçait la chute de la station spatiale Mir sur Paris et le Gers. Le retour du roi n'a pas déçu. 2 ans après avoir fait chavirer Paris au JO, Léon Marchand a retrouvé hier son public et quel comeback. Le Français a mis sur orbite le relais 4 fois 200 mètres nage libre qui a décroché l'argent. Léon Marchand a signé la meilleure performance mondiale de l'année sur 200 mètres nage libre. D'une, 3e partie, le fantôme de l'opéra, I Play Rocky, saga remake ou biopic. De grosses sorties sont annoncées fin 2026 et début 2027. Plusieurs bandes annonces diffusées ces dernières semaines aiguisent déjà l'appétit des cinéphiles, à l'instar de celle qui annonce la conclusion tant attendue de la saga Dune, le retour dans l'arène des Hunger Games, la première adaptation française du fantôme de l'opéra ou encore du dérangeant Prime Time. Voilà, c'est la fin de ce flash. Merci de l'avoir suivi.

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1: Bonjour, bonjour à tous. Direction l'hippodrome de Deauville et les 1900 mètres de la PSF à l'occasion du Quintet Plus de ce mardi 11 août 2026. Il réunira 16 concurrents âgés de 4 ans et au-dessus. Départ prévu 18h30. Oh, telle notre sélection, le 4, c'est Ona, pris à sa juste valeur, en forme et confié à Christian Desmureaux. Tous les feux sont au vert. Suivi du 7 Everstar sur un parcours qui devrait servir ses intérêts. Le 9 Stangeli vient de prouver son retour en forme. Le 3 Double Up sur la montante actuellement. Et enfin le 12 Traco peut surmonter sa récente pénalisation. Il complétera notre sélection. Une sélection que vous pouvez retrouver sur ma chaîne YouTube Tom Kazak, les pronostics hippiques avec mes dernières minutes. Donc notre choix aujourd'hui, premier le 4, c'est Ona. Second le 7, Everstar. Troisième le 9, Tangeli. Quatrième le 3, Double Up. Cinquième le 12, Traco. Le second choix le 6, le 16. Hélas, et à vous la fortune!

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0: 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Il est 13h.
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2: Bonjour à tous, c'est inédit au championnat d'Europe d'athlétisme. Jemina Joseph est la seule représentante française. La double championne de France est donc la seule représentante tricolore dans la compétition. C'est inédit. Depuis plus de 90 ans, aucun Français ne disputera le 100 mètres, ni aucun homme le 200. La Guyanaise entre en lice demain à Birmingham en Angleterre. Demi-finaliste du 200 aux Jeux Olympiques de Tokyo en 2021. Elle avait également participé à la finale olympique en relais 4 fois 100 mètres avec l'équipe de France. Elle a également été jusqu'en demi-finale aux Jeux à Paris, c'était en 2024. Après un doublé national, la courroucienne veut désormais se mesurer au meilleur et tenter de décrocher une médaille. La sprinteuse britannique Amy Hunt décroche quant à elle son premier titre international en remportant le 100 mètres des championnats d'Europe en 11 secondes. La vice-championne du monde du 200 à Tokyo en 2025 devance la polonaise Eva Svoboda et la Belge Delphine Nkansa. A noter qu'un peu plus tôt, la France a terminé 7e du relais 4 fois 400 mètres mixte. Étienne Daguinos remporte la médaille de bronze du 5000 mètres. Déception en revanche pour Jimmy Gressier qui termine 4e. Étienne offre à la délégation française sa première médaille dès le premier jour de ses championnats. Ça commence bien, porté par un Léon Marchand supersonique et un public survolté. Les Bleus remportent la médaille d'argent du relais 4 fois 200 mètres nage libre au premier jour de compétition hier des championnats d'Europe de natation de Paris. Au programme de l'après-midi jusqu'à 14h30, plongeons avec la qualification au tremplin à 3 mètres femmes. À 14h30 jusqu'à 17h, au libre avec 10 km femmes. De 16h à 18h, natation artistique, finale équipe technique. Et puis de 19h30 à 23h, plongeons avec la finale au vol synchronisée à 10 mètres hommes et tremplin à 3 mètres pour les femmes.

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1: Vendredi 14 août de 19h30 à 23h, au départ du site de Bout-de-Bois, Le Paumain à Saffré, vivez une expérience unique en canoë au fil du canal à la tombée de la nuit, entre nature paisible et atmosphère magique. Une sortie conviviale et apaisante, idéale pour profiter du calme de l'eau et des paysages illuminés par le crépuscule. Vous prévoirez un chapeau, une gourde, une tenue de rechange et un pique-nique. Les inscriptions sont obligatoires au 02 40 79 51 51 ou auprès de votre office de tourisme de Nozay. Du samedi 15 au dimanche 16 août, de 10h à 18h, venez découvrir la vie quotidienne au Moyen-Âge à travers différentes thématiques au château de la Groulaie à Blain. Petit campement médiéval pédagogique dans la cour du château avec reconstitution, les origines de la chevalerie et l'artillerie et archerie du 15e siècle. Jeudi 13 août, ce sont les Jeudis du Port sur les rives du plan d'eau à Nord-sur-Erdre avec des animations à partir de 17h30 et concerts et bals à partir de 20h. Restauration à proximité, plus d'infos 02 51 12 01 43. Comme chaque année, le Cycloclub de Vais vous donne rendez-vous pour les courses cyclistes de l'Étiennet le samedi 15 août avec au programme à 9h, course loisirs, 10h30, course accès 3-4, 13h30, course accès 1-2, 15h30, course open 2-3 et à 18h, course pour enfants. Soirée choucroute et paella ainsi que DJ sont prévus pour la suite. Repas sur réservation, soirée DJ ouverte à tous. Mercredi 12 août de 19h à 22h30, partagez un moment en famille et relevez le défi d'une course d'orientation. Départ du centre-bourg de Pucelles, plus d'infos auprès de l'office de tourisme de Nozay ou au 02 40 79 51 51.
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0: 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Il est 14h.
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2: Bonjour à tous. La nuit a été plutôt calme, mais l'incendie qui a démarré vendredi dans le massif du Gros Bessillon a parcouru 1850 hectares. Il n'est pas maîtrisé actuellement ni fixé. C'est l'avertissement lancé par le porte-parole des pompiers du Var. Les soldats du feu ont pu profiter de conditions météo favorables la nuit dernière, avec une baisse des températures, une remontée des taux d'humidité. Mais ils s'attendent à avoir des reprises de feu avec la hausse des températures, la baisse du taux d'humidité et le retour du vent. 375 personnes, dont 142 mineurs, ont été interpellées en lien avec les incendies. Sur les 375 personnes interpellées, 36 ont été incarcérées, soit condamnées à de la prison ferme avec mandat de dépôt, soit placées en détention provisoire dans l'attente de leur procès. C'est ce que précise une source proche des enquêtes. Forte pluie, vent violent, éclairs et chute de grêle au programme. L'Aude, l'Aveyron et le Cantal rejoignent les 7 départements du quart sud-ouest de l'Hexagone, déjà placés en vigilance orange aux orages. À partir de 16h aujourd'hui, les autres départements concernés par cette alerte sont la Corrèze, la Dordogne, le Lot, le Tarn et Garonne, la Haute-Garonne et l'Ariège. Au moins 11 personnes ont perdu la vie en essayant de gagner de force Ceuta depuis le Maroc lors de l'afflux inédit de dizaines de milliers de personnes dans l'enclave espagnole en Afrique du Nord. Plus tôt dans la journée, Madrid estimait à 72 le nombre de migrants décédés. Selon l'Espagne, la quasi-totalité des quelques 60 000 personnes ayant franchi illégalement la frontière, surtout des jeunes Marocains, ont depuis été renvoyés au Maroc où les autorités ont mis longtemps à s'exprimer sur ce soudain afflux décrit par le gouvernement autonome de Ceuta comme le pire jamais vu dans l'enclave et dont le bilan humain ne cesse de s'aggraver. Donald Trump assure que son pays va tirer un avantage financier de l'opération, mais qu'elle constitue avant tout un geste d'amitié. Les États-Unis et le Japon ont confirmé aujourd'hui être intervenus sur le marché des changes vendredi pour la première fois depuis 1998 afin de soutenir le yen, la monnaie japonaise dont la valeur est tombée au plus bas face au dollar en 4 décennies. C'est la fin de cette édition. Merci de l'avoir suivi.

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1: Bonjour à tous, c'est inédit au championnat d'Europe d'athlétisme. Jemina Joseph est la seule représentante française. La double championne de France est donc la seule représentante tricolore dans la compétition. C'est inédit. Depuis plus de 90 ans, aucun Français

monde du 200 à Tokyo en 2025 devance la Polonaise Eva Svoboda et la Belge Delphine Nkansa. A noter qu'un peu plus tôt, la France a terminé 7e du relais 4 x 400 mètres mixte. Étienne Daguinos remporte la médaille de bronze du 5000 mètres. Déception en revanche pour Jimmy Gressier qui termine 4e. Étienne offre à la délégation française sa première médaille dès le premier jour de ses championnats. Ça commence bien, porté par un Léon Marchand supersonique et un public survolté. Les Bleus remportent la médaille d'argent du relais 4 x 200 mètres nage libre au premier jour de compétition hier des championnats d'Europe de natation de Paris. Au programme de l'après-midi jusqu'à 14h30, plongeons avec la qualification au tremplin à 3 mètres femmes. À 14h30 jusqu'à 17h, au libre avec 10 km femmes. De 16h à 18h, natation artistique, finale équipe technique. Et puis de 19h30 à 23h, plongeons avec la finale au vol synchronisée à 10 mètres hommes et tremplin à 3 mètres pour les femmes.

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1: Jeudi 13 août, ce sont les jeudis du port sur les rives du plan d'eau à Nord-sur-Erdre avec des animations à partir de 17h30 et concerts et bals à partir de 20h. Restauration à proximité, plus d'infos 02 51 12 01 43. Mercredi 12 août de 19h à 22h30, partagez un moment en famille et relevez le défi d'une course d'orientation. Départ du centre-bourg de Pucelle, plus d'infos auprès de l'office de tourisme de Nozay ou au 02 40 79 51 51. Comme chaque année, le cycloclub de Vais vous donne rendez-vous pour des courses cyclistes de l'Étienne le samedi 15 août avec au programme à 9h course loisirs, 10h30 course accès 3-4, 13h30 course accès 1-2, 15h30 course open 2-3 et à 18h course pour enfants. Soirée choucroute et paella ainsi que DJ sont prévus pour la suite. Repas sur réservation, soirée DJ ouverte à tous. Vendredi 14 août de 19h30 à 23h, au départ du site de Boutbois, Le Paumain à Saffré, vivez une expérience unique en canoë au fil du canal à la tombée de la nuit, entre nature paisible et atmosphère magique. Une sortie conviviale et apaisante, idéale pour profiter du calme de l'eau et des paysages illuminés par le crépuscule. Vous prévoirez un chapeau, une gourde, une tenue de rechange et un pique-nique. Les inscriptions sont obligatoires au 02 40 79 51 51 ou auprès de votre office de tourisme de Nozay. Du samedi 15 au dimanche 16 août, de 10h à 18h, venez découvrir la vie quotidienne au Moyen-Âge à travers différentes thématiques au château de la Groulaie à Blain. Petit campement médiéval pédagogique dans la cour du château avec reconstitution, les origines de la chevalerie et l'artillerie et archerie du 15e siècle.
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0: 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Il est 17h.
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2: Bonjour à tous. La Colombie en état de choc. Un puissant séisme a secoué hier la Colombie et a été ressenti dans de grandes villes comme la capitale Bogota et Cali, mais aussi à Quito et à Panama. Des dizaines de personnes sont mortes et des dizaines d'autres blessées. Le gouvernement a décrété l'état d'urgence. Ce tremblement de terre de magnitude de 7,4 selon les services géologiques des États-Unis et de la Colombie s'est produit en tout début de matinée hier à une centaine de kilomètres de profondeur. De nombreux aéroports du pays ont également été touchés. 6 aéroports de l'ouest de la Colombie ont suspendu leurs opérations aériennes jusqu'à l'évaluation des dégâts structurels sur les infrastructures. Un nouvel épisode de forte chaleur s'installe en France. Des dizaines de départements sont en vigilance orange à la canicule ce mardi. Sous l'effet des fortes températures, la sécheresse continue de s'aggraver. Deux tiers des nappes phréatiques présentent des niveaux sous les normales. La SNCF prévoit de nouvelles suppressions de trains intercités entre Paris et Clermont-Ferrand cette semaine en raison de la chaleur. Sur les 7 intercités en circulation quotidiennement en période estivale, 2 allers-retours seront supprimés demain et 3 le seront jeudi. La compagnie ferroviaire prend cette décision pour éviter aux voyageurs de souffrir d'une climatisation en panne ou beaucoup trop faible. La pollution de l'air, une brume de poussière désertique traverse actuellement la Martinique depuis hier et entraîne une forte hausse des concentrations de particules fines face au risque de dépassement du seuil sanitaire. La préfecture a activé la procédure d'alerte à la pollution. Le chikungunya en Guyane, à Cayenne, 3 nouveaux foyers ont été identifiés la semaine dernière, portant à 10 le nombre de foyers actifs et actuellement suivis. Depuis fin janvier, 1418 cas ont été biologiquement confirmés sur le territoire de la Guyane. Le prix de référence du gaz va augmenter de 5,6% au 1er septembre pour une majorité de ménages français en raison de l'augmentation des prix sur les marchés de gros sous pression en raison du conflit au Moyen-Orient, annonce la commission de régulation de l'énergie. Cette hausse concerne 6 millions de ménages. Payer pour visiter une villa, c'est l'arnaque qui sévit en ce moment sur les réseaux sociaux. De faux comptes TikTok aux couleurs de la Fédération nationale de l'immobilier. Arnaque de futurs acheteurs. Une situation dénoncée, bien sûr, par les professionnels. Série de vols à main armée en Martinique. 6 personnes écrouées en 15 jours. Armes stupéfiantes saisies en l'espace de 2 semaines. Les gendarmes ont élucidé plusieurs affaires de vols à main armée commis dans 2 communes de Lille. 11 personnes ont été interpellées, dont 6 placées en détention provisoire. Plusieurs armes à feu ont également été saisies. Les fidèles trépignent déjà d'impatience de rencontrer le pape Léon XIV. Le diocèse de Paris salue une affluence très forte pour la venue du souverain pontife fin septembre, annonçant le Stade de France complet pour la veillée avec les jeunes et déjà 200 000 personnes inscrites pour la messe aux Champs-Élysées. L'éclipse solaire de demain rappellera sans doute à certains celle de 1999. Le phénomène avait aussi inspiré les prédictions les plus dingues, notamment celle de Paco Rabanne, le célèbre couturier qui annonçait la chute de la station spatiale Mir sur Paris et le Gers. Le retour du roi n'a pas déçu. 2 ans après avoir fait chavirer Paris aux JO, Léon Marchand a retrouvé hier son public et quel comeback. Le français a mis sur orbite le relais 4 fois 200 mètres nage libre qui a décroché l'argent. Léon Marchand a signé la meilleure performance mondiale de l'année sur 200 mètres nage libre. Dune, 3e partie, le fantôme de l'opéra, Highplay Rocky, saga remake ou biopic. De grosses sorties sont annoncées fin 2026 et début 2027. Plusieurs bandes annonces diffusées ces dernières semaines aiguisent déjà l'appétit des cinéphiles, à l'instar de celle qui annonce la conclusion tant attendue de la saga Dune, le retour dans l'arène des Hunger Games, la première adaptation française du fantôme de l'opéra ou encore du dérangeant Primetime. Voilà, c'est la fin de ce flash. Merci de l'avoir suivi.

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0: 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Il est 18h. 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
1: Bonjour à tous. La nuit a été plutôt calme, mais l'incendie qui a démarré vendredi dans le massif du Gros Bessillon a parcouru 1850 hectares. Il n'est pas maîtrisé actuellement ni fixé. C'est l'avertissement lancé par le porte-parole des pompiers du Var. Les soldats du feu ont pu profiter de conditions météo favorables la nuit dernière, avec une baisse des températures et une remontée des taux d'humidité. Mais ils s'attendent à avoir des reprises de feu avec la hausse des températures, la baisse du taux d'humidité et le retour du vent. 375 personnes, dont 142 mineurs, ont été interpellées en lien avec les incendies. Sur les 375 personnes interpellées, 36 ont été incarcérées, soit condamnées à de la prison ferme avec mandat de dépôt, soit placées en détention provisoire dans l'attente de leur procès. C'est ce que précise une source proche des enquêtes. Forte pluie, vent violent, éclairs et chute de grêle au programme. L'Aude, l'Aveyron et le Cantal rejoignent les 7 départements du quart sud-ouest de l'Hexagone, déjà placés en vigilance orange aux orages à partir de 16h aujourd'hui. Les autres départements concernés par cette alerte sont la Corrèze, la Dordogne, le Lot, le Tarn et Garonne, la Haute-Garonne et l'Ariège. Au moins 11 personnes ont perdu la vie en essayant de gagner de force Ceuta depuis le Maroc lors de l'afflux inédit de dizaines de milliers de personnes dans l'enclave espagnole en Afrique du Nord. Plus tôt dans la journée, Madrid estimait à 72 le nombre de migrants décédés. Selon l'Espagne, la quasi-totalité des quelque 60 000 personnes ayant franchi illégalement la frontière, surtout des jeunes Marocains, ont depuis été renvoyés au Maroc où les autorités ont mis longtemps à s'exprimer sur ce soudain afflux décrit par le gouvernement autonome de Ceuta comme le pire jamais vu dans l'enclave et dont le bilan humain ne cesse de s'aggraver. Donald Trump assure que son pays va tirer un avantage financier de l'opération, mais qu'elle constitue avant tout un geste d'amitié. Les États-Unis et le Japon ont confirmé aujourd'hui être intervenus sur le marché des changes vendredi pour la première fois depuis 1998 afin de soutenir le yen, la monnaie japonaise dont la valeur est tombée au plus bas face au dollar en 4 décennies. C'est la fin de cette édition. Merci de l'avoir suivi.

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1: Bonjour à tous. Football d'abord, gros enjeu européen ce soir pour Lyon. L'OL reçoit en effet le Sparta Prague à 21h au Groupama Stadium en match retour du troisième tour préliminaire de la Ligue des Champions. Les Lyonnais ont en effet été battus 2-1 à l'aller, c'était mardi dernier en République tchèque. Ils devront donc inverser la tendance devant leur public pour poursuivre leur parcours européen. Une victoire d'un but permettrait de remettre les deux équipes à égalité et d'ouvrir la porte à une qualification. En revanche, Lyon devra s'imposer par au moins deux buts pour éviter de dépendre d'un éventuel scénario de prolongation. Le coup d'envoi sera donc donné à 21h ce soir dans un stade qui devrait pousser derrière les joueurs de Paulo Fonseca. Toujours du côté des terrains de football, le tirage au sort du troisième tour préliminaire de qualification à la Ligue des Champions femmes a eu lieu ce mardi. Résultat, le PSG sera opposé à Francfort. Match aller prévu le 26 août en Allemagne. Du côté des bassins, la natation française tient un nouveau relais très fort. Le 4x200 mètres nage libre tricolore a décroché l'argent hier soir au championnat d'Europe à Saint-Denis. Léon Marchand, Pierre Largeron, Sauveur Cristofini et Roman Schuck ont pris la deuxième place derrière la Grande-Bretagne. Marchand a laissé les Bleus avec un impressionnant 1 minute 43 secondes et 76 centièmes, c'est-à-dire la meilleure marque mondiale de l'année sur le 200 mètres nage libre. La France s'est qualifiée également pour la finale du relais mixte 4x100 mètres 4 nages au championnat d'Europe de natation. Ici, les Bleus ont signé le deuxième meilleur temps des séries ce matin en 3 minutes 44 secondes et 27 centièmes. Marie-Anne Promolu, Karl Aitaki, Amaury Albar et Alban Cachot ont ainsi décroché leur place en finale prévue ce soir à 20h04. C'est une première européenne ici pour Omar Hartan qui arbitrera demain la Super Coupe d'Europe entre le PSG, vainqueur de la Ligue des Champions, et Aston Villa, vainqueur de la Ligue Europa. Omar Hartan avait été privé de Coupe du Monde de football après avoir été refoulé à son arrivée aux États-Unis cet été. L'UEFA avait alors annoncé sa désignation pour cette finale en signe de soutien. Et puis Donald Trump prend la défense de Gianni Infantino justement alors que le président de la FIFA est contesté. Le dirigeant américain estime que la fédération commettrait une terrible erreur en envisageant son remplacement. Plusieurs confédérations dont l'UEFA, la CONCACAF et l'AFC réclament pourtant un changement de gouvernance. Infantino reste cependant candidat à sa propre succession.
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1: Mercredi 12 août de 19h à 22h30, partagez un moment en famille et relevez le défi d'une course d'orientation. Départ du centre-bourg de Puceul. Plus d'infos auprès de l'office de tourisme de Nozay ou au 02 40 79 51 51. Jeudi 13 août, ce sont les jeudis du port sur les rives du plan d'eau à Nord-sur-Erdre avec des animations à partir de 17h30 et concerts et bals à partir de 20h. Restauration à proximité, plus d'infos 02 51 12 01 43. Vendredi 14 août de 19h30 à 23h, au départ du site de Boutbois Le Paumin à Saffré, vivez une expérience unique en canoë au fil du canal à la tombée de la nuit, entre nature paisible et atmosphère magique. Une sortie conviviale et apaisante, idéale pour profiter du calme de l'eau et des paysages illuminés par le crépuscule. Vous prévoirez un chapeau, une gourde, une tenue de rechange et un pique-nique. Les inscriptions sont obligatoires au 02 40 79 51 51 ou auprès de votre office de tourisme de Nozay. Du samedi 15 au dimanche 16 août, de 10h à 18h, venez découvrir la vie quotidienne au Moyen-Âge à travers différentes thématiques au château de la Groulay à Blain. Petit campement médiéval pédagogique dans la cour du château avec reconstitution, les origines de la chevalerie et l'artillerie et archerie du 15e siècle. Comme chaque année, le cycloclub de Vais vous donne rendez-vous pour les courses cyclistes de l'Étienne le samedi 15 août avec au programme à 9h, course loisirs, 10h30, course accès 3-4, 13h30, course accès 1-2, 15h30, course open 2-3 et à 18h, course pour enfants. Soirée choucroute et paella ainsi que DJ sont prévus pour la suite. Repas sur réservation, soirée DJ ouverte à tous.
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1: Bonjour à tous. Football d'abord, gros enjeu européen ce soir pour Lyon. L'OL reçoit en effet le Sparta Prague à 21h au Groupama Stadium en match retour du troisième tour préliminaire de la Ligue des Champions. Les Lyonnais ont en effet été battus 2-1 à l'aller, c'était mardi dernier en République tchèque. Ils devront donc inverser la tendance devant leur public pour poursuivre leur parcours européen. Une victoire d'un but permettrait de remettre les deux équipes à égalité et d'ouvrir la porte à une qualification. En revanche, Lyon devra s'imposer par au moins 2 buts pour éviter de dépendre d'un éventuel scénario de prolongation. Le coup d'envoi sera donc donné à 21h ce soir dans un stade qui devrait pousser derrière les joueurs de Paulo Fonseca. Toujours du côté des terrains de football, le tirage au sort du troisième tour préliminaire de qualification à la Ligue des Champions femmes a eu lieu ce mardi. Résultat, le PSG sera opposé à Francfort. Le match aller prévu le 26

Alban Cachot ont ainsi décroché leur place en finale prévue ce soir à 20h04. C'est une première européenne ici pour Omar Artan qui arbitrera demain la Super Coupe d'Europe entre le PSG, vainqueur de la Ligue des Champions, et Aston Villa, vainqueur de la Ligue Europa. Omar Artan avait été privé de Coupe du Monde de football après avoir été refoulé à son arrivée aux États-Unis cet été. L'UEFA avait alors annoncé sa désignation pour cette finale en signe de soutien. Et puis Donald Trump prend la défense de Gianni Infantino justement alors que le président de la FIFA est contesté. Le dirigeant américain estime que la fédération commettrait une terrible erreur en envisageant son remplacement. Plusieurs confédérations, dont l'UEFA, la CONCACAF et l'AFC, réclament pourtant un changement de gouvernance. Infantino reste cependant candidat à sa propre succession.

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0: 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Il est 20h.
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2: Bonjour à tous. Nouvelle journée de forte chaleur en perspective demain. Selon Météo France, la vigilance orange canicule concernera 78 départements, soit presque tout le pays. Les températures grimperont jusqu'à 40 degrés dans plusieurs régions, notamment du centre-val de Loire à la Nouvelle-Aquitaine. Le mercure atteindra autour de 38 degrés en Île-de-France. Lui, les nuits resteront également très chaudes avec des températures ne descendant pas sous les 20 degrés dans de nombreux départements. Les éditeurs de presse français montent au créneau contre Google, eux. L'Alliance de la presse d'information générale, qui regroupe près de 300 quotidiens, a saisi en effet l'autorité de la concurrence au sujet des nouveaux résumés générés par intelligence artificielle. Lancé en France fin juillet, ces AI Overviews pourraient en effet réduire le trafic vers les sites des médias. L'Alliance de la presse accuse en tout cas Google de ne pas respecter ses engagements de 2022 et réclame une rémunération pour l'utilisation des contenus de presse. À la centrale nucléaire de Gravelines dans le Nord, les réacteurs numéro 2, 3 et 4 ont eux été arrêtés et la puissance de l'unité de production numéro 1 a été réduite à 50%. En cause ici, un afflux massif de méduses dans les stations de pompage d'eau de mer, a annoncé EDF. Seul le réacteur numéro 6 fonctionne actuellement à 100%, le numéro 5 étant en arrêt programmé pour maintenance. Le bilan du puissant séisme qui a frappé la Colombie hier continue de s'alourdir, lui. Au moins 169 personnes sont mortes et plus de 600 ont été blessées, selon l'association des maires du pays. Le tremblement de terre d'une magnitude de 16,4 a notamment touché Cali, Pereira ou encore Manizales. Plus de 165 bâtiments ont été détruits. Les secours poursuivent leurs recherches, eux, dans les décombres, alors que près de 50 répliques ont déjà été enregistrées depuis hier. Volodymyr Zelensky, lui, affirme que la Russie a utilisé des missiles balistiques nord-coréens contre l'Ukraine la nuit dernière. Selon le président ukrainien, ces frappes ont fait au moins 9 morts, dont 6 à Zaporijja. Il accuse également Moscou de préparer l'arrivée de soldats nord-coréens supplémentaires sur son territoire. Kiev affirme que Pyongyang aurait aussi livré de nouveaux missiles à la Russie sans toutefois fournir de preuves pour étayer ces informations. Le bilan de l'épidémie d'Ebola s'alourdit en République démocratique du Congo. Plus de 2000 personnes sont mortes pour 4381 cas confirmés. Les autorités sanitaires estiment le taux de mortalité à près de 46%. Donc, l'ONS alerte pour sa part sur une situation particulièrement grave, alors qu'un nouveau variant responsable de cette flambée ne dispose pas encore de vaccins homologués. Plusieurs candidats sont tout de même actuellement testés. Bachar el-Assad, lui, a été condamné à mort par contumace ce mardi par un tribunal syrien. L'ex-président, qui a fui en Russie après la chute de son régime en 2024, a été reconnu coupable de crimes de guerre et de crimes contre l'humanité commis pendant la guerre civile et débuté en 2011. Plusieurs anciens responsables de son régime, dont son frère Maher al-Assad, ont également été condamnés à mort. Retour maintenant en Hexagone où l'éclipse solaire se produira en fin de journée demain juste avant le coucher du soleil. Une occasion idéale pour réaliser de belles photos de paysages. Avec un smartphone, inutile de pousser le zoom au maximum. Photographiez plutôt l'ambiance, les changements de lumière ou les ombres projetées au sol. Pour observer le soleil, portez impérativement bien sûr des lunettes spéciales éclipse. Et pour l'appareil photo, un filtre solaire placé devant l'objectif est indispensable également. Sport maintenant et football, soirée décisive pour Lyon. Ce soir, le Sparta Prague se présente au Groupama Stadium avec un avantage d'un but après sa victoire 2-1 lors du match aller. Coup d'envoi à 21h pour cette manche retour du troisième tour préliminaire de la Ligue des Champions où l'OL devra donc s'imposer pour renverser la situation et poursuivre son parcours européen. Depuis aujourd'hui, les entreprises, elles, ne peuvent plus appeler les particuliers pour leur vendre des produits ou services sans leur accord préalable. Le consentement doit ici être libre, clair et révocable à tout moment. Cette nouvelle règle met donc fin au dispositif Bloctel et inverse le principe. Il n'est désormais plus nécessaire de s'inscrire pour éviter les appels commerciaux. Les abus pourront être signalés par ailleurs sur Signal Conso. Et puis enfin, dès le 1er septembre, le prix de référence du gaz augmentera de 5,6%. Cette nouvelle hausse concernera plus de 6 millions de foyers. Mais comment se traduira-t-elle concrètement sur les factures ? Pour un appartement de 50 mètres carrés, la facture moyenne de 1 200 € va augmenter de 70 €. Pour une maison de 120 mètres carrés, le prix grimpera de 130 € pour atteindre les 2 430 € par an. C'est la fin de cette édition. Merci de l'avoir suivi.

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1: Jeudi 13 août, ce sont les jeudis du port sur les rives du plan d'eau à Nord-sur-Erdre avec des animations à partir de 17h30 et concerts et bals à partir de 20h. Restauration à proximité, plus d'infos 02 51 12 01 43. Mercredi 12 août de 19h à 22h30, partagez un moment en famille et relevez le défi d'une course d'orientation. Départ du centre-bourg de Pucelles, plus d'infos auprès de l'office de tourisme de Nozay ou au 02 40 79 51 51. Comme chaque année, le cycloclub de Vais vous donne rendez-vous pour des courses cyclistes de l'Étienne le samedi 15 août avec au programme à 9h, course loisirs, 10h30, course accès 3-4, 13h30, course accès 1-2, 15h30, course open 2-3 et à 18h, course pour enfants. Soirée choucroute et paella ainsi que DJ sont prévus pour la suite. Repas sur réservation, soirée DJ ouverte à tous. Vendredi 14 août de 19h30 à 23h, au départ du site de Boutbois, Le Paumain à Saffré, vivez une expérience unique en canoë au fil du canal à la tombée de la nuit, entre nature paisible et atmosphère magique. Une sortie conviviale et apaisante, idéale pour profiter du calme de l'eau et des paysages illuminés par le crépuscule. Vous prévoirez un chapeau, une gourde, une tenue de rechange et un pique-nique. Les inscriptions sont obligatoires au 02 40 79 51 51 ou auprès de votre office de tourisme de Nozay. Du samedi 15 au dimanche 16 août, de 10h à 18h, venez découvrir la vie quotidienne au Moyen-Âge à travers différentes thématiques au château de la Groulaie à Blain. Petit campement médiéval pédagogique dans la cour du château avec reconstitution, les origines de la chevalerie et l'artillerie et archerie du 15e siècle.
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1: Bonjour à tous. La nuit a été plutôt calme, mais l'incendie qui a démarré vendredi dans le massif du Gros Bessillon a parcouru 1850 hectares. Il n'est pas maîtrisé actuellement ni fixé. C'est l'avertissement lancé par le porte-parole des pompiers du Var. Les soldats du feu ont pu profiter de conditions météo favorables la nuit dernière, avec une baisse des températures et une remontée des taux d'humidité. Mais ils s'attendent à avoir des reprises de feu avec la hausse des températures, la baisse du taux d'humidité et le retour du vent. 375 personnes, dont 142 mineurs, ont été interpellés en lien avec les incendies. Sur les 375 personnes interpellées, 36 ont été incarcérées, soit condamnées à de la prison ferme avec mandat de dépôt, soit placées en détention provisoire dans l'attente de leur procès. C'est ce que précise une source proche des enquêtes. Forte pluie, vent violent, éclairs et chute de grêle au programme. L'Aude, l'Aveyron et le Cantal rejoignent les 7 départements du quart sud-ouest de l'Hexagone, déjà placés en vigilance orange aux orages à partir de 16h aujourd'hui. Les autres départements concernés par cette alerte sont la Corrèze, la Dordogne, le Lot, le Tarn, le Tarn-et-Garonne, la Haute-Garonne et l'Ariège. Au moins 11 personnes ont perdu la vie en essayant de gagner de force Ceuta depuis le Maroc lors de l'afflux inédit de dizaines de milliers de personnes dans l'enclave espagnole en Afrique du Nord. Plus tôt dans la journée, Madrid estimait à 72 le nombre de migrants décédés. Selon l'Espagne, la quasi-totalité des quelques 60 000 personnes ayant franchi illégalement la frontière, surtout des jeunes Marocains, ont depuis été renvoyés au Maroc où les autorités ont mis longtemps à s'exprimer sur ce soudain afflux décrit par le gouvernement autonome de Ceuta comme le pire jamais vu dans l'enclave et dont le bilan humain ne cesse de s'aggraver. Donald Trump assure que son pays va tirer un avantage financier de l'opération, mais qu'elle constitue avant tout un geste d'amitié. Les États-Unis et le Japon ont confirmé aujourd'hui être intervenus sur le marché des changes vendredi, pour la première fois depuis 1998, afin de soutenir le yen, la monnaie japonaise dont la valeur est tombée au plus bas face au dollar en 4 décennies. C'est la fin de cette édition, merci de l'avoir suivi.

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1: Bonjour à tous. Football d'abord, gros enjeu européen ce soir pour Lyon. L'OL reçoit en effet le Sparta Prague à 21h au Groupama Stadium en match retour du troisième tour préliminaire de la Ligue des Champions. Les Lyonnais ont en effet été battus 2-1 à l'aller, c'était mardi dernier en République tchèque. Ils devront donc inverser la tendance devant leur public pour poursuivre leur parcours européen. Une victoire d'un but permettrait de remettre les deux équipes à égalité et d'ouvrir la porte à une qualification. En revanche, Lyon devra s'imposer par au moins deux buts pour éviter de dépendre d'un éventuel scénario de prolongation. Le coup d'envoi sera donc donné à 21h ce soir dans un stade qui devrait pousser derrière les joueurs de Paulo Fonseca. Toujours du côté des terrains de football, le tirage au sort du troisième tour préliminaire de qualification à la Ligue des Champions Femmes a eu lieu ce mardi. Résultat, le PSG sera opposé à Francfort. Le match aller prévu le 26 août en Allemagne. Du côté des bassins, la natation française tient un nouveau relais et très fort. Le 4 x 200 mètres nage libre tricolore a décroché l'argent hier soir au championnat d'Europe à Saint-Denis. Léon Marchand, Pierre Largeron, Sauveur Cristofini et Romain Tchouk ont pris la deuxième place derrière la Grande-Bretagne. Marchand a laissé les Bleus avec un impressionnant 1 minute 43 secondes et 76 centièmes, c'est-à-dire la meilleure marque mondiale de l'année sur le 200 mètres nage libre. La France s'est qualifiée également pour la finale du relais mixte 4 x 100 mètres 4 nages au championnat d'Europe de natation. Ici, les Bleus ont signé le deuxième meilleur temps des séries ce matin en 3 minutes 44 secondes et 27 centièmes. Marion Bromolu, Karl Aitaki, Amaury Albar et Alban Cachot ont ainsi décroché leur place en finale prévue ce soir à 20h04. C'est une première européenne ici pour Omar Hartan qui arbitrera demain la Super Coupe d'Europe entre le PSG, vainqueur de la Ligue des Champions, et Aston Villa, vainqueur de la Ligue Europa. Omar Hartan avait été privé de Coupe du Monde de football après avoir été refoulé à son arrivée aux États-Unis cet été. L'UEFA avait alors annoncé sa désignation pour cette finale en signe de soutien. Et puis Donald Trump prend la défense de Gianni Infantino justement alors que le président de la FIFA est contesté. Le dirigeant américain estime que la fédération commettrait une terrible erreur en envisageant son remplacement. Plusieurs confédérations dont l'UEFA, la CONCACAF et l'AFC réclament pourtant un changement de gouvernance. Infantino reste cependant candidat à sa propre succession.

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